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1: Bonsoir, monsieur, dame. Ce soir, j'ai l'honneur de présenter le concert qui, je crois, c'est le meilleur jazz concert que j'ai apporté à New York avec l'orchestre de Duke Ellington. Merci. Et maintenant, j'espère que vous aimez bien le concert.